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1: Bonjour. Le 4 septembre dernier, il y a tout juste une semaine, l'Assemblée générale de l'ONU a adopté une résolution encourageant l'utilisation d'une représentation du monde plus fidèle aux superficies réelles des continents. La résolution promeut des projections de type Equal Hertz plutôt que la traditionnelle projection de Mercator utilisée depuis le 16e siècle. La résolution baptisée Correct de Map a été portée par le Togo avec le soutien de la France, du groupe africain et de l'Union africaine. Elle a été adoptée par 164 voix pour, une voix contre les États-Unis et 6 abstentions. Les promoteurs de la réforme estiment que les cartes influencent notre perception du monde. Une représentation plus fidèle des superficies permettrait selon eux de mieux refléter la dimension réelle de l'Afrique, de l'Amérique latine et de l'Asie du Sud. Qu'est-ce que cela représente pour l'Afrique? Pourquoi est-ce important pour le continent? Autant de questions qui seront posées à mes invités sous l'arbre à palabre. Gilbert Maundonodi, professeur agrégé en sciences politiques et ancien chercheur à l'université de N'Djamena, mais pour des raisons techniques, nous n'avons pas réussi à le joindre. Deuxième invité, Mamoudou Ibrakane, journaliste sénégalais et auteur de l'essai « Troisième alternance au Sénégal, mon double regard », confidence du sage Mamadou Badiou Camara, défunt président du Conseil constitutionnel du Sénégal. Mamoudou Ibrakane dirige également le mouvement politique Demain. Troisième invité, Patrick Mboyo Bakambo, professeur de droit public à l'université protestante au Congo, chercheur associé à l'université Paris-Saclay et enseignant à l'université Grenoble-Alpes en France. Patrick Mboyo est également auteur de plusieurs ouvrages, dont le dernier, paru chez L'Harmattan, est intitulé « La représentation des collectivités territoriales ». Eric Topona au micro.
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1: Première question, Patrick Mboyo, déjà une réaction à l'adoption de cette résolution par l'Assemblée générale des Nations Unies il y a tout juste une semaine.
2: Ma réaction commencerait d'abord, permettez-moi, à rendre hommage à un des plus grands Congolais que la République démocratique du Congo ait eu à porter dans la personne de M. Sindi Kadokolo, qui nous a quittés en 2020, malheureusement par un accident tragique à Dubaï, et dont le rêve a été justement de voir se concrétiser cette nouvelle représentation de l'Afrique. Et lors de son discours à l'inauguration de l'expo

0: vous l'avez dit dans votre introduction, Monsieur Toponin, c'est quand même le vote défavorable des États-Unis qui nous interpelle, qui est un vote très, très curieux. Et ça, je pense que les États-Unis, à travers ce vote, tout en respectant la souveraineté de chaque État, pose quand même quelque part, certes peut-être un acte de protestation parce qu'ils ne sont pas d'accord, mais un acte d'isolement par rapport au reste du monde.
1: Patrick Mboyo, est-ce que franchement cette résolution peut être jugée positive, surtout qu'elle ne modifie ni les frontières ni les rapports de force économiques ou politiques?
2: Tout à fait, on peut se poser la question dans quelle est la portée réelle d'une telle modification. Mais il faudrait qu'on soit précis dans ce que nous disons et dans notre démarche. Je ne mérite pas que ce soit simplement une sorte d'autosatisfaction. J'avais suivi un ancien premier ministre congolais sur un des médias d'un de vos confrères qui disait que c'est une question mineure. Il y a 4 mois, il disait cela, le fait de repenser la carte. Mais je pense que l'adoption par quasiment toutes les nations du monde, en tout cas il n'y a pas eu de votes négatifs, sauf les États-Unis, quelques abstentions, montrent que raisonner ainsi, c'est à la limite une erreur, pour ne pas dire avoir une courte vue de l'esprit. Parce que, certes, ce changement n'apportera pas de changement de la carte, de la planisphère, ne peut pas apporter d'éléments concrets pour le moment. Mais nous ne savons pas quelle est la portée de la perception que nous aurons dans les années à venir. Syndicat de Colo que je citais tout à l'heure disait quelque chose. Nous sommes orphelins de l'Afrique, nous Africains de cette génération. Parce que l'Afrique que nous avons connue avant le contact avec l'Européen n'existe pas, n'existe plus. Et on ne la connaîtra plus. Elle ne reviendra pas à cette Afrique. Nous sommes orphelins. Il a même pris l'image d'une personne qui a été amputée d'une jambe, mais qui ressent parfois de la démangeaison au niveau de son orteil. Mais cette personne n'a plus de jambe. La réalité, c'est que nous sommes aujourd'hui, nous, Africains. Nous sommes condamnés à engendrer une nouvelle Afrique à nos enfants. Et voilà là où commence l'intérêt de la démarche qui a été faite au niveau de l'ONU. Nous devons apprendre qu'est-ce que nous avons laissé à nos enfants par rapport à l'Afrique. La représentation, j'ai travaillé sur ce sujet de la représentation, ce qui consiste, une démarche subtile de la pensée qui consiste à rendre présent ce qui est absent. En réalité, personne ne sait comment se trouve la planète Terre. La planète Terre est flotte. Il n'y a pas de nord, il n'y a pas de sud, il n'y a pas d'est, il n'y a pas d'ouest. Tout cela, c'est une création artificielle de l'homme. Même la planisphère, l'équateur, on a appris à l'école, c'est une ligne imaginaire qui découpe le monde par deux. Les planisphères, les méridiens. Pourquoi on a choisi que l'heure des références devait passer par le méridien de Greenwich? Eh bien, parce que l'Empire britannique, c'était l'empire qui s'étendait, sur lequel le soleil ne se couchait pas, d'après ce qu'on disait. Géographiquement, si nous regardons la France, Paris et Londres, sont sur la même ligne, si vous prenez une carte. Mais comment se fait-il que Paris a une heure d'avance par rapport à Londres? Eh bien, c'est là une explication politique, parce que quand Paris a été occupé par les nazis en 40, les nazis ont décidé d'aligner Paris à l'heure de Berlin. Et après la libération, ils sont restés sur la même longueur d'onde. Mais la réalité n'est pas ainsi. Donc tout cela montre qu'il y a des raisons qui poussent l'être humain à définir la représentation qu'il veut donner du temps et de l'espace. Et cette représentation a des effets sur la perception qu'on a de l'avenir par rapport à soi-même et par rapport à autrui. Voilà là où moi je dis que c'est un début, ce n'est pas quelque chose de concret. On ne peut pas voir les éléments purement peut-être dans les mois, dans les années qui viennent, mais nos enfants, nos petits-enfants, à qui nous devons laisser cette nouvelle Afrique, eux seront la portée de ce qui a été adopté à l'ONU et mené par l'Afrique.
1: Ibra Kane, je le disais, hein, cette résolution ne modifie ni les frontières, ni les rapports de forces économiques ou politiques. Et surtout, elle n'a pas de caractère juridiquement contraignant et n'impose pas une carte unique au monde.
0: Oui, Eric, on entendra toujours des gens, y compris en Afrique, dire oui que c'est une

0: solution qui n'a pas de force contraignante. Qu'est-ce que ça change à la fin de la journée? Mais moi, je dirais que je suis dans une posture qui consiste à dire que je suis pas, cela est clair, un afro-pessimiste, mais je ne suis pas non plus un afro-optimiste béat. Mais je préfère quand même, sur cette résolution, jouer la carte de l'optimisme. Parce que comme l'a dit professeur Mboyo, il y a que, une fois que cette résolution est adoptée, et qui n'est pas contraignante, on l'a déjà dit, et d'ailleurs combien de résolutions de l'ONU ne sont pas contraignantes, il faut voir l'enjeu au plan éducatif. C'est un enjeu extrêmement important. Moi, je ne dirais même pas que ce qui va se passer, c'est-à-dire les manuels scolaires qui vont intégrer cette nouvelle carte Equal Earth, ce ne sont pas, c'est un enjeu qui sera différé aux générations à venir, c'est-à-dire nos petits-enfants ou nos arrière-petits-enfants, mais je dirais que c'est un enjeu immédiat, c'est un enjeu de maintenant. Je crois que la conséquence que l'Union africaine et l'ensemble des pays africains doivent tirer de cette résolution des Nations Unies, c'est d'intégrer cette nouvelle carte qui est une carte plus juste, plus équilibrée en termes de représentation du monde dans les curricula, dans les manuels scolaires. J'ai appris par ailleurs qu'un pays, pour ne pas le citer, comme la France, a déjà décidé d'intégrer cette nouvelle carte dans les manuels scolaires. Je pense que l'Afrique ne devrait pas être en reste et la conséquence, elle vaut également pour l'ensemble des autres pays du monde qui doivent adopter la même démarche pour être beaucoup plus conséquents avec eux-mêmes. Vous savez, Eric, il y a toujours des arrière-pensées idéologiques à chaque fois qu'une résolution de cette nature est adoptée ou en tout cas une initiative de cette nature est engagée. Mais il ne faut pas fuir ce débat idéologique. Je sais que dans le nom des États-Unis, parmi les éléments mis en avant, c'est que les États-Unis considèrent que c'est un projet idéologique radical de la part de ceux qui sont porteurs de ce projet. Mais ce sont les mêmes États-Unis qui disent « oui, nous avons voté non parce que nous refusons un peu le déclin visuel des puissances occidentales » en ajoutant que, quelque part, c'est une distraction face aux crises mondiales de l'heure. Il y a des éléments objectifs sur lesquels on peut être d'accord, mais si on met en avant l'idéologie derrière cette initiative, tout en mettant en avant soi-même l'idéologie également pour dire que cette nouvelle carte, elle rafraîchit un peu certains États, voire certains continents, comme l'Europe, ce qui est vrai, comme les États-Unis justement, ou le Canada, ou même la Russie, je crois qu'il ne faut pas fuir ce débat idéologique parce que aussi, pour changer les choses, il ne faut pas fuir les idées, il ne faut pas fuir l'idéologie, mais ne pas en faire non plus une fin en soi. C'est pour ça que je suis d'accord qu'une fois que cela est dit, qu'une fois que cela est fait, d'engager une réflexion sérieuse sur la place de l'Afrique par rapport aux autres défis et autres enjeux. Au plan économique, par exemple, on sait que l'Afrique ne représente pas plus de 3%, pour être gentil, du commerce mondial. Oui, ça c'est un débat qu'il ne faut pas occulter.
1: Patrick Mboyo, hein, je vous fais réagir aux propos tenus par le chef de la diplomatie togolaise, Robert Dossé, qui a dit ceci. Hein, il estime que les cartes influencent de manière prégnante la manière dont les peuples perçoivent le monde, les rapports de puissance et l'importance relative des régions. Est-ce que vous partagez son point de vue?
2: Tout à fait, Monsieur Topona. Tout à fait. Et je voudrais revenir à ce que, pardon, avant de poursuivre sur votre question, et juste ce que disait tout à l'heure mon co-débatteur, M. Ibrakan, l'Afrique ne contient pas seulement les pays qu'il avait cités, c'est-à-dire sur les 30 millions de superficie de l'Afrique, on peut y inclure l'Amérique du Nord continentale, c'est-à-dire les États-Unis, le Canada et le Mexique, y ajouter la Chine et toute l'Europe occidentale. Et tout cela entre dans les 30 millions de kilomètres carrés de l'Afrique. Et si nous voyons par exemple sur la carte Mercator, un pays comme le Mexique, qui bénéficie justement de sa proximité géographique avec les États-Unis pour avoir une dimension plus grande, une dimension visuelle plus grande, alors qu'en réalité, le Mexique n'est que le 13e pays en termes de superficie au monde, avec 1 900 000 km². Alors que, tandis que sur cette carte, le Mexique paraît plus vaste qu'un pays comme l'Algérie, alors que l'Algérie, c'est le 10e pays le plus vaste au monde, avec 2 380 000 km², et plus vaste que la RDC et l'Arabie Saoudite, qui compte 2 345 000 km² pour l'une et 2 149 000 km² pour l'autre. Cela montre justement le fait que nous avons cette perception déformée qui amène justement à déformer aussi, une représentation déformée, je voulais dire, entraîne une perception déformée. Tantôt, je te définissais la représentation comme étant le procédé subtil qui consiste à rendre présent ce qui est absent. La définition que je donne dans mon ouvrage. Maintenant, quand on veut rendre présent ce qui est absent, dans la pensée humaine, personne ne peut avoir la vision absolue du globe terrestre. Personne. Nous passons par des images, satellites, des photographies et des cartes. Mais si ces cartes ne sont pas justes, si ces cartes ne sont pas exactes, la perception sera aussi biaisée. En termes de puissance, M. Ibra Khan avait raison de le dire, que peut-être ne fallait pas attendre que nos enfants bénéficient, même nous-mêmes. Quand nous voyons aujourd'hui le redimensionnement de cette carte, nous rendons compte en réalité que par rapport à la taille, à la superficie des pays et des puissances, nous remarquons qu'une chose, que la géographie est quelque chose de lié à la puissance des États. Je peux vous dire par exemple, parmi les 12 pays les plus vastes au monde, il n'y a qu'un seul pays qui ne correspond pas, qui n'a pas une puissance économique ou militaire à la lumière, à l'aune de sa taille, par rapport à sa taille. C'est la République démocratique du Congo. Sur les 12 pays, je vais vous citer, la Russie, le Canada, les États-Unis, la Chine, le Brésil, l'Australie, l'Inde, l'Argentine, le Kazakhstan, l'Algérie, la RDC en 11e position et l'Arabie Saoudite en 12e position. Quel est le pays le plus mal famé au monde par rapport à ces 12 pays? La RDC. Quel est le pays économiquement le plus faible? La RDC. Quel est le pays où il y a le plus gros problème de difficultés humaines, la RDC. Donc on se rend compte que ce pays, par rapport à sa taille, 11e sur le plan de la superficie, par rapport à tous les autres pays vastes au monde, a un déficit incroyable. On se demande qu'il y a un problème dans ce pays. Si alors les Congolais peuvent se rendre compte déjà, à partir de cette carte, à partir de cette projection, que par rapport à notre dimensionnement, nous sommes à une situation anormale. Notre situation, notre condition de vie ne correspond pas, est anachronique par rapport à notre géographie. Ça peut créer un sursaut pour pouvoir changer les choses et ainsi faire décoller toute l'Afrique et les autres pays africains qui vont bénéficier. Voilà un premier élément que je peux mettre sur la table. Parce que si je prends aussi l'ouvrage de M. Ibra Khan Mamadou, quand l'échange qu'il a eu avec le juge, l'illustre juge à qui je rends hommage, le juge Mamadou Badio Camara.
1: L'ancien président du Conseil constitutionnel du Sénégal.
2: L'ancien président du Conseil constitutionnel. Ça, c'est le juriste de droit public, professeur de droit public qui vous parle maintenant. J'ai été émerveillé par l'œuvre accomplie par cet illustre personnage du droit au Sénégal par rapport à son positionnement sur le fait que le président précédent qui est du Sénégal, devait convoquer les élections avant la date de la fin de son mandat, en précisant justement ce que la Constitution disait. Ce que la Cour constitutionnelle, la RDC, n'a pas fait avec Joseph Kabila, et ce que la Cour constitutionnelle, la RDC, ne fera pas avec Félix Tshisekedi. Vous voyez, quand on prend des gens ce genre de situation, on peut enseigner en Afrique que ce n'est pas un cas isolé. Nous avons connu un cas pareil au Kenya, où la Cour constitutionnelle avait décidé d'annuler les élections et recommencer une nouvelle élection, même si c'est le même président qu'il avait remporté à l'époque, le président Kenyatta. Donc, il y a des éléments comme ça, quand on enseigne aux étudiants, quand on enseigne aux élèves, on peut leur montrer que oui, en Afrique, nous avons des exemples de courage, des exemples d'exactitude, de justesse, du droit, qui ont amené à des évolutions sur le plan démocratique et sur le plan social.
1: Ibra Khan, est-ce que vous pensez aussi que les cartes peuvent influencer la manière dont le monde perçoit ou la manière dont nous percevons le monde, surtout pour les Africains qui ont d'autres défis, notamment la faim, la malnutrition, la pauvreté, les violences?
0: Oui, on parlera des autres défis, mais Eric, je réponds que c'est très important. Cette représentation des continents et des différents pays sur la carte du monde, parce qu'il ne faut jamais oublier que l'histoire, tout comme la géographie, elle est souvent, pour ne pas dire toujours, écrite par les vainqueurs, les vainqueurs entre guillemets. Et cette image qui est toujours renvoyée aux Africains eux-mêmes, que votre continent est un continent faible, et d'ailleurs sur la carte il est plus petit que les autres, que vos héros et vos héroïnes ont été tous défaits, que vos résistants et vos résistantes ont été tous défaits. C'est cette histoire qu'on nous a apprise pendant des années et des années, voire des siècles, et que nous avons finalement intégré comme si c'était la vérité historique, je dirais la vérité géographique, puisqu'on parle de la carte du monde. Or, il est important de corriger cette fausse représentation du monde, parce que si nous ne le faisons pas, d'abord, nous perpétuons une contre-vérité historique, une contre-vérité géographique. Et j'ai également envie d'ajouter, Eric, et c'est très important, que cette histoire de correction de la carte du monde n'est pas un sujet entre Africains, ce n'est pas un sujet intra-africain. C'est un sujet qui préoccupe l'humanité tout entière, parce que ce n'était pas que le continent africain, je conjugue cela au passé, parce que j'estime que la nouvelle carte est la bonne, qui était seulement préoccupé par sa représentation sur la carte qui a toujours servi à la navigation, qu'on a toujours connue jusqu'ici. Mais il y a l'Asie du Sud-Est aussi qui est concernée, ou qui était concernée. Il y a l'Amérique latine également qui était concernée. Et en procédant à cette correction, on a vu que des pays ou des continents qui étaient surreprésentés, finalement, revenir à des proportions plus justes, parce que plus conformes à la réalité. J'ai parlé des États-Unis, j'ai parlé de l'Europe, j'ai parlé de la Russie, j'ai parlé du Canada. Et allons plus loin, puisque nous parlons d'histoire et de géographie. Qu'est-ce qu'on nous a toujours dit? Que l'Amérique a été découverte par Christophe Colomb en 1492. Or, sans verser dans le révisionnisme, de plus en plus, il est question de la découverte de l'Amérique par un empereur du Mandé, un empereur malien du nom de Bakary II, qui a projeté une force navale de 2000 navires, de 2000 bateaux dans l'océan, et qui aurait découvert l'Amérique avant les Européens, avant Christophe Colomb. Tenez-vous bien, en 1312, c'est important que cette version de l'histoire soit prise en compte, et heureusement d'ailleurs, de plus en plus, elle est prise en compte, pas seulement en Afrique, mais en Europe et ailleurs dans le monde. On parle de la résolution portant correction de la carte de l'Afrique, mais j'ai envie d'évoquer également la résolution portée par le Ghana au mois de mars dernier, consistant à faire adopter à l'ONU, justement, le fait de considérer que la traite transatlantique, c'est-à-dire la traite négrière, l'esclavage racialisé exercé sur les Africains, était le plus grand crime de l'humanité. La majorité des pays membres de l'ONU ont adopté cette résolution. On nous dira toujours qu'elle n'est pas contraignante, mais elle a des enjeux extrêmement importants. D'abord, enjeu de reconnaissance des torts historiques qui ont été faits à l'Afrique. Avoir des excuses officielles de ceux qui ont pratiqué cette traite transatlantique et cet esclavage. Avoir également, puisque nous parlons sous le contrôle d'un professeur de droit, ouvrir un dialogue sur la justice réparatrice, mais aussi, nous n'oublions pas cet enjeu, puisque c'est un enjeu mémoriel, c'est la restitution des biens culturels qui ont été spoliés à l'Afrique. Cela est extrêmement important. Partons d'abord de cela parce que c'est la base, c'est la fondation. Une fois que cela est acquis, parlons maintenant des enjeux. Oui, Eric, on peut toujours déplorer ce manque d'intégration comme nous le souhaitons en Afrique. Le commerce intra-africain ne représente que 15 à 16 % Il faut le dire et il faut le corriger. L'ambition de la ZECLAF ZLECAF, c'est effectivement d'arriver à un commerce entre États africains beaucoup plus important, à l'image de l'Europe où on parle de 60%, à l'image de l'Asie où on parle de 50%.

C'est la fin de ce débat arbre-à-palabre consacré aux conséquences de l'adoption par l'Assemblée générale de l'ONU d'une résolution encourageant l'utilisation d'une représentation du monde plus fidèle aux superficies réelles des continents. Merci à mes invités Mamoudou Ibrakane et Patrick Mboyo Bakambo. À la semaine prochaine pour une nouvelle thématique sous l'arbre à palabre.

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3: Soir à tous, bienvenue au sommet de cette édition des écoles qui ne pourront pas rouvrir dans le nord du Bénin en raison de l'insécurité. Un nouveau chef d'état-major à la tête de l'armée nigérienne, du basket féminin, la Coupe du Monde, l'Allemagne, le pays hôte, perd face à la France dans une demi-heure et dans une heure. États-Unis, Espagne, à suivre dans quelques instants la capsule Santé où on parlera de pollution minière et le magazine Environnement.
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3: Au Bénin, plusieurs communes du nord du pays verront leurs écoles fermées aux élèves en raison d'attaques djihadistes. Ces communes sont frontalières du Niger et du Burkina Faso, sont concernées notamment, d'après l'AFP qui cite une source au ministère de l'enseignement primaire, les villes de Matiri, Karimama et Malanville. Les classes seront délocalisées dans des zones plus sécurisées. La rentrée scolaire au Bénin, c'est lundi. Au Niger, le président de la transition a nommé un nouveau chef d'état-major des armées, le général de brigade Mamane Sani Kiaou, en remplacement du général Moussa Salao Barmo. On ignore les raisons de ce changement, mais il survient deux semaines après la mutinerie militaire qui a ébranlé le pouvoir de Abdourahmane Tchiani. Selon les médias officiels nigériens, le nouveau patron de l'armée vient de boucler une tournée dans les principales garnisons militaires du pays afin, je cite, de ramener la cohésion au sein des soldats. En RDC, deuxième jour de deuil à Bukavu, dans l'Est, décrété par les rebelles de l'AFC M23. C'est après l'incendie qui a touché plusieurs bâtiments, dont une école. Au moins 26 enfants ont été tués, 20 filles et 6 garçons. Par ailleurs, on enregistre 25 blessés. Notez aussi qu'un incendie s'est déclenché à Goma ce matin. Pas de pertes en vie humaine. Pour la RDC, encore plus de 7000 cas d'Ebola ont été enregistrés. C'est près de 3400 décès, 1671 cas guéris. L'épidémie qui est partie de la province de l'Ituri s'est étendue cette semaine à une septième province, le sud Ubangi, frontalier de la Centrafrique et du Congo Brazzaville. Au Chili, un incendie fait 16 morts parmi les personnes âgées dans une maison de retraite. Cela s'est passé dans la municipalité de Petrufquén, dans la région de l'Araucanie, au sud de Santiago du Chili. L'Irak a fermé ce samedi 3 postes frontières avec l'Iran après une attaque contre un oléoduc saoudien qui a été lancé depuis le territoire irakien selon Riyad et Bagdad. L'attaque n'a pas été revendiquée et des groupes armés irakiens pro-iraniens déjà accusés par Riyad par le passé d'attaques sur des infrastructures pétrolières en Arabie saoudite ont nié en être à l'origine. Le patron d'Anthropique, Dario Amodei, a appelé aujourd'hui à ralentir la vitesse de développement de l'IA, citant la nécessité de mieux contrôler ses évolutions. Le message publié ce samedi sur son site personnel intervient quelques jours après qu'un chercheur d'Anthropique, Jacob Coxon, a annoncé quitter la start-up californienne, l'accusant de minimiser le risque existentiel que présente l'IA pour l'humanité. La Coupe du monde de basket féminin en Allemagne, le pays hôte, a perdu tout à l'heure face à la France 86-64. La faute à une trop grande perte de balles par les Allemandes et à une équipe française très bien en place en défense. C'est la première finale pour les Françaises. Elles connaîtront leur adversaire pour la finale cette nuit. États-Unis, Espagne, c'est à 18h temps universel. Les États-Unis, quadruple championne du monde en titre et octuple championne olympique en titre, n'ont plus perdu un match en compétition planétaire et mondiale ou JO depuis la demi-finale de Coupe du Monde en 2006. Et puis, sachez que la flamme olympique est présentée cet après-midi dans la capitale sénégalaise à la place de l'obélisque dans le cadre des Jeux olympiques de la jeunesse Dakar 2026. Les JOJ débute le 31 octobre, une première sur le continent africain. La torche a été présentée plus tôt ce samedi au président Bassirou Diomaye Faye en présence de la présidente du comité international olympique, Kirsty Coventry, et de quelques spectateurs aux couleurs du Sénégal.
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3: Vous écoutez le programme en français de la radio internationale allemande. Il est 17h04 en temps universel. On retrouve tout de suite Carole Assignon.
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4: L'exploitation minière, c'est une pratique qui n'est pas sans danger pour l'environnement, mais aussi la santé, surtout quand elle se déroule dans des conditions non sécurisées. Plusieurs maladies peuvent être liées à l'exposition aux substances utilisées, par exemple dans l'extraction artisanale de l'or.
5: Le mercure, lorsqu'il est consommé, tout le trajet, c'est-à-dire que au niveau de la gencive, au niveau des troubles digestifs, au niveau du rein qui l'élimine par les urines, l'insuffisance rénale donc va grimper. On a des problèmes cognitifs, donc des maladies neuronales. Et l'action est beaucoup plus sur les enfants et le fœtus.
4: Outre le mercure, d'autres substances utilisées pour l'exploitation des ressources minières sont très nocives quand elles sont déversées dans l'environnement. Une pollution qui a un coût environnemental mais aussi sanitaire élevé pour les riverains. Carole Assignon, micro, vous écoutez Capsule Santé. Bonjour à toutes et à tous.

0: En Côte d'Ivoire, l'orpaillage clandestin s'est considérablement développé ces dernières années. Derrière les gains espérés se cache pourtant un lourd tribut environnemental et sanitaire. Cours d'eau contaminés, utilisation de produits chimiques comme le mercure, destruction des terres, pollution de l'air et exposition des populations riveraines. Les conséquences peuvent être graves, parfois silencieuses et toucher aussi bien les orpailleurs que leurs familles et les communautés vivant à proximité des sites. Alors, quels sont les risques pour la santé? Quelles maladies peuvent être liées à l'exposition aux substances utilisées dans l'extraction artisanale de l'or? Le reportage de Julien Adaillé, notre correspondant à Abidjan.
1: Les eaux sont polluées, on a un taux de turbidité. Quand il va au-delà de 100 NTU, l'assaut des scies arrête ses usines de traitement. Il est interdit d'aller consommer directement l'eau dans les cours d'eau.
2: Cette confidence nous a été faite par un officier des eaux et forêts qui a requis l'anonymat. C'est l'une des conséquences de la pollution occasionnée par la prolifération et la non-maîtrise de l'orpaillage clandestin ou illégal. Pour le docteur Francis Tano, toxicologue et épidémiologiste, aucun cours d'eau n'est épargné en Côte d'Ivoire à part cette pollution.
3: Toutes les eaux qui sont rouges et tout, c'est ce qu'il y a à la surface qu'on voit. Mais au niveau même de la souche, c'est compliqué. On va le retrouver dans nos robinets, on va commencer à en consommer directement et ça va devenir vraiment problématique à la longue. Donc tout ce qui est cancer, maladie rénale.
2: Alexis Yapi, fils de la région d'Agboville, située à 80 km d'Abidjan, est très en colère. Pour l'heure, sa région est épargnée par l'orpaillage illégal, mais ses cours d'eau sont pollués par une activité illégale d'orpaillage amenée à 150 km de là.
4: Vous voyez par exemple le cas d'Agboville. Le directeur du CIAPOL a dit que l'origine du fleuve Agbo, c'est depuis le Moronou. Donc, de par la faute des propriétaires terriens qui ont donné leurs terres à des orpailleurs, la population d'Agboville aujourd'hui est privée d'eau.
2: Docteur Francis Tano explique que pour extraire l'or, les exploitants utilisent notamment le mercure et dans certains procédés le cyanure qui peuvent contaminer les rivières, les lacs, les nappes souterraines et les sols. Le problème est particulièrement préoccupant lorsque ces cours d'eau servent à la consommation, à la pêche, à la baignade ou à l'agriculture.
5: Pour parler des conséquences de la santé, il faut parler d'abord de ce qu'on utilise dans cet orpaillage illégal. On parle du mercure et du cyanure. Et le mercure, en contact avec l'eau, ce mercure-là va se méthyler. Ce méthylmercure-là va s'accumuler dans les poissons et les fruits de mer, donc les crustacés et autres. Et lorsque ces produits-là sont consommés par l'homme, ces métaux-là vont agir sur la santé des humains.
2: Pourtant, le mercure est interdit de vente en Côte d'Ivoire depuis 2013. L'orpaillage illégal constitue aujourd'hui un problème environnemental mais aussi un véritable enjeu de santé publique. Les effets sanitaires touchent beaucoup plus les populations riveraines qui utilisent les cours d'eau, consomment le poisson ou vivent à proximité des sites contaminés. L'exposition chronique au mercure, en plus d'affecter le cerveau et le système nerveux, peut également provoquer des troubles de la mémoire, de la concentration, de la coordination motrice. Docteur Francis Tano.
5: Le mercure, lorsqu'il est consommé, tout le trajet, c'est-à-dire que au niveau de la gencive, au niveau des troubles digestifs, au niveau du rein qui l'élimine par les urines, l'insuffisance rénale donc va grimper. On a des problèmes cognitifs, donc des maladies neuronales. Et l'action est beaucoup plus sur les enfants et le fœtus. Donc, accumulation dans les poissons, ça va impacter aussi les cultures maraîchères, bien entendu, puisqu'ils sont arrosés. Ça, c'est le mercure. Au-delà, on a le cyanure, qui est encore plus dangereux et qui est moins utilisé parce que le coût est élevé et puis la manipulation est vraiment difficile. Mais c'est le même procédé. Et c'est les mêmes effets, mais encore plus multipliés.
2: Et ce n'est pas tout. Le docteur Francis Tano poursuit.
5: Et dans l'environnement, tous ceux qui sont autour des sites respirent cela. Il y a aussi le mercure élémentaire. Lorsqu'il est chauffé, donc pour amalgamer l'or, va se retrouver dans l'environnement, dans l'air, et tout le monde va respirer. L'exposition chronique va induire tout ce qui est comme maladie respiratoire, les cancers du poumon.
2: Selon le docteur Francis Tano, les orpailleurs ne sont pas épargnés par cette pollution environnementale.
5: Sur les orpailleurs eux-mêmes, la roche mère dans laquelle l'or se trouve, il y a ce qu'on appelle la silice, qui est présent sous forme de quartz, c'est tout. Donc lorsque cette roche-là est concassée, broyée, lorsque la poussière est inhalée, ça va créer ce qu'on appelle la silicose, qui est une maladie pulmonaire qui est irréversible.
2: Le contact régulier avec des eaux polluées peut favoriser des problèmes cutanés. L'orpaillage illégal ne pollue pas seulement l'eau, Il détruit également les terres agricoles, les zones de pêche et donc peut provoquer des conséquences indirectes sur la sécurité alimentaire. Le docteur Francis Tano ajoute que dans les zones proches des sites d'orpaillage se développent d'autres maux.
5: Les villages où l'activité se développe le plus, il y a la prostitution qui va induire donc les maladies sexuellement transmissibles, le VIH et tout ce que vous connaissez. Il y a aussi la drogue, donc tout ce qui est comme dépendance. Donc sur la santé, c'est un désastre.
2: Conscient des conséquences, le gouvernement ivoirien intensifie la lutte contre l'orpaillage clandestin. Depuis 2021, plus de 8500 chantiers illégaux sont fermés, plus de 4400 personnes interpellées. Mais derrière ces chiffres, sur le terrain, les conséquences sont bien réelles. En juillet 2026, le ministère de l'Environnement indiquait que 29 des 31 régions de Côte d'Ivoire étaient affectées par l'orpaillage illégal, avec notamment des conséquences sur les cours d'eau, les terres agricoles et la sécurité alimentaire. Julia Daillé, à Abidjan, pour la Deutsche Welle.
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0: Capsule Santé, seconde partie, on continue de parler de pollution et santé, direction cette fois la Zambie. La demande mondiale de cuivre utilisée dans les véhicules électriques et les technologies d'énergie renouvelable a entraîné une forte croissance de l'activité dans les villes minières zambiennes. Mais les inquiétudes concernant la pollution et le contrôle environnemental se sont intensifiées après un déversement d'acide survenu l'année passée sur le site d'exploitation de Sino Metals, une propriété chinoise. Les déchets

0: industrie minière. Mais il y a aussi les risques sanitaires avec des pathologies comme des maux de tête, des diarrhées et des lésions cutanées. Les experts s'inquiètent par ailleurs des risques accrus de cancers, de malformations congénitales et de maladies chroniques à long terme. Lloyd Mouakwa, un habitant de la région, exprimait à l'époque en ces termes les inquiétudes des populations.
1: Après cette importante pollution, les toxines déversées dans la rivière constituent un grave danger pour notre santé à long terme.
0: Pour de nombreux habitants, cet incident a ravivé les inquiétudes persistantes quant à la compatibilité de l'exploitation minière avec le bien-être de la communauté. Selon les militants écologistes, la pollution, l'exposition aux métaux lourds et les déplacements de population continue d'affecter les zones minières voisines des terres agricoles et des villages. André Chanda Chimfuembe est chargé de projet communautaire à l'archidiocèse catholique de Ndola, qui travaille avec les communautés locales.
2: Rising health issues connected to pollution.
3: La hausse des problèmes de santé liés à la pollution et à l'exposition aux métaux lourds menace la santé publique. La cohésion sociale s'affaiblit en raison des déplacements de population et des migrations, conséquence de l'acquisition de vastes étendues de terres par les compagnies minières. Les inégalités se creusent à mesure que la richesse minière échappe aux populations locales.
0: La dégradation de l'environnement qui affecte aussi l'agriculture a des répercussions particulièrement néfastes sur la sécurité alimentaire, mais également les moyens de subsistance, notamment des femmes rurales. Agnès Tembo est militante pour les droits des femmes.
4: De nombreuses filles et femmes des zones rurales de la province de la Copperbelt ainsi que des ménages urbains dépendent de l'agriculture pour se nourrir et subvenir à leurs besoins quotidiens. La perte de terres liée à l'exploitation minière a perturbé ces activités, réduisant considérablement les moyens de subsistance des femmes.
0: Pourtant, pour d'autres, l'exploitation minière demeure une source d'opportunités cruciales dans une région où les perspectives d'emploi sont limitées. Alors que les industries du monde entier se tournent vers des énergies plus propres, l'industrie du cuivre zambienne, forte d'une longue tradition, est devenue une ressource stratégique dans la transition énergétique mondiale. Le cuivre est essentiel à la fabrication des batteries, des réseaux électriques et des systèmes d'énergie renouvelables, faisant de la Zambie un pôle majeur de ressources face à une demande croissante. Les autorités zambiennes indiquent que des politiques sont en place pour protéger les communautés minières, notamment des évaluations d'impact environnemental plus rigoureuses, un contrôle accru des exigences en matière de réhabilitation des terres et des mesures de protection des ressources en eau en l'occurrence. Et c'est déjà la fin de ce numéro de Capsule Santé. Merci à Kainébé pour le sujet sur la pollution en Zambie. D'ici au prochain numéro, rendez-vous sur les plateformes de podcast pour écouter ou réécouter Capsule Santé. Au revoir.

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1: Cette semaine, nous vous proposons un numéro un peu particulier de notre magazine en hommage à l'un des pionniers de l'engagement environnemental des jeunes en Afrique, Sena Aluka, un fidèle de ce magazine qui nous a quittés le 31 août dernier à l'âge de 51 ans. Sena Aluka était fondateur de l'ONG Jeunes Volontaires pour l'Environnement. Mesdames et messieurs, bonjour. Kosevit Yassou au micro. Sena Aluka était l'une des figures les plus connues de la société civile environnementale en Afrique. À la tête de l'ONG JVE International, il s'est battu pendant de longues années pour la protection de l'environnement, la lutte contre le changement climatique, la justice sociale, mais aussi pour une plus grande participation des jeunes aux décisions qui concernent leur avenir. Pour Maose Huntodi, secrétaire général de JVE Bénin, sa disparition est une grande perte. Il revient sur le parcours et le combat de celui qu'il a bien connu.
2: Sena Aluka est quelqu'un qui a fait avancer la cause

0: francophones dans les négociations climatiques. Déjà en faisant en sorte que les francophones se rendent compte qu'ils avaient toute une place à prendre au niveau des joutes environnementales, parce que les choses se décidaient sans nous. Sénat, parce qu'il était parfaitement bilingue, a permis à toute une génération de jeunes de prendre tout à fait leur place. Je me rappelle, en 2011, on était au Mali, j'hésitais à prendre la parole, il me disait, Fiston, tu parles mieux anglais que les anglophones ne parlent français, alors dis ce que tu as à dire. Et c'est à partir de cet instant qu'on a commencé à prendre la parole dans ces environnements hautement diplomatiques pour dire ce qu'on avait à dire en tant que jeune. Grâce à Sénat, aujourd'hui, la jeunesse africaine fait partie intégrante des négociations climatiques.
1: Mais aujourd'hui, son organisation JVE est présente dans plus de 20 pays sur le continent.
0: Je peux dire qu'aujourd'hui, il n'y a pas de mouvement climatique, environnemental. Aujourd'hui, dont Sénat n'est pas le père fondateur quelque part. Que ce soit Jeune Volontaire pour l'Environnement International, dont il est le fondateur, que ce soit Youngo, qui aujourd'hui est la jeunesse des organisations de la société civile qui suit les questions climatiques, que ce soit l'IJAC, l'Initiative de la jeunesse africaine sur les changements climatiques, que ce soit PAGJA, qui est une autre structure sur l'Alliance de la jeunesse de la justice climatique, que ce soit le Climate Action Network West Africa, Sena Aluka, il y a le réseau climat développement. Il a toujours fait partie des comités de réflexion. Mais il savait s'éclipser, tout comme il s'éclipse à moins de 52 ans. Sena savait s'éclipser.
1: Et Sena Aluka n'est plus là aujourd'hui, mais il a laissé un héritage. Et l'héritage en question, c'est son organisation Jeunes Volontaires pour l'Environnement International. Et comment se porte JVE aujourd'hui?
0: Ce combat ou cette flamme que JVE international a plantée en nous à travers Sénat ne s'éteindra pas avec lui. Oui, physiquement, il n'est plus à nos côtés, mais il nous a inculqué des valeurs de travail, des valeurs de vision. Nous allons partir sur tout ce que nous avons appris avec lui pour que chacun à son niveau puisse permettre à cette organisation dans les 39 pays où JVE aujourd'hui a un groupe qui se réclament de cette organisation puissent ne pas s'éteindre, mais avancer.
1: Et JVE International est présente dans au moins 39 pays. C'est l'occasion pour nous de revenir sur les activités, les grandes lignes de cette organisation et comment elle se porte en termes d'activités.
0: Et je peux vous dire aujourd'hui, Jeunes Volontaires pour l'Environnement se portent assez bien. Parce que dans tous les pays où ils sont, il y en a une quinzaine où vous avez un bureau, un staff, des projets et de l'impact sur le terrain depuis au moins une quinzaine d'années. Donc l'organisation se porte très bien parce qu'elle était assez bien gouvernée avec un conseil d'administration dans chaque pays. Et au niveau international, c'est vrai, le processus d'internationalisation au niveau juridique suit son cours et je pense que avec son départ, c'est des processus qui vont se réveiller, qui vont s'accélérer, parce que beaucoup de personnes qui ne voyaient pas la pertinence d'avoir une organisation panafricaine, mondiale, ainsi consolidée et créée juridiquement, avec le départ du Sénat, voient aujourd'hui que le Sénat a laissé un héritage qu'on ne peut pas laisser dormir.
1: Et qui parle de Jeunes Volontaires pour l'Environnement parle de Sena Aluka. Et quel est aujourd'hui le rôle de JVE International dans la défense de l'environnement, de la nature et la mobilisation de la jeunesse africaine?
0: Alors, JVE a une doctrine. Et notre doctrine, c'est le plaidoyer. D'abord, faire avancer des causes. Et c'est ce rôle que JVE International s'est assigné. Parce que tant que vous n'êtes pas à la table de discussion, vous ne pouvez pas donner votre avis. En réalité, comme le disait souvent Sena Aluka, vous n'êtes pas là où les gens décident de votre sort d'avenir. Il faut y être. Donc ça, c'est notre ADN. Mais à côté de cet ADN, suivant les pays où nous sommes, on va s'approprier un certain nombre de thématiques, ce que nous appelons des thématiques orientées pays. Un pays du Sahel va plutôt développer des projets liés à la désertification. Un pays côtier va développer l'érosion côtière. etc., etc. D'autres pays, on va travailler, par exemple en RDC, JVE va beaucoup parler de ce qu'est les ressources minières et leur gouvernance et les conditions de leur extraction. Dans un pays comme le Rwanda, on va être plutôt dans la mobilisation communautaire de la société civile, etc., etc. Donc notre place aujourd'hui, c'est qu'on a réussi. On ne peut pas parler environnement, climat dans les pays où nous sommes, tout au moins les 15, où nous avons un staff, une équipe, où j'y veux n'est pas invité. Ce n'est pas possible. Nous avons réussi à jouer ce rôle de plaidoyer. Il faut pas oublier que pendant longtemps, à travers des directeurs pays de JVE, que ce soit Sénat ou que ce soit d'autres, on a impacté des processus comme le fonds d'adaptation, le processus du Fonds mondial pour l'environnement, les processus de la Banque mondiale, les processus du FMI, parce que on était représenté à tous ces niveaux pour porter la voix de la société civile. Et c'est ça le rôle de JVE international. Ensuite, maintenant, il y a un travail communautaire de mobilisation de la jeunesse. Par exemple, aujourd'hui, j'y veux au niveau international, c'est plus de 50 000 membres répartis dans ces différents pays.
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1: Dans ce numéro, nous revenons sur le combat de Sena Aluka, fondateur de l'ONG Jeunes Volontaires pour l'Environnement, qui intervenait régulièrement dans ce magazine. Sena Aluka nous a quittés le 31 août dernier. Mao Sewuntodi, vous avez bien connu l'intéressé et vous êtes l'un des responsables de la branche béninoise de son ONG JVE. Dans son travail, votre ONG parle beaucoup de sensibilisation et de mobilisation. Comment mesurez-vous concrètement l'impact des actions de l'organisation?
0: Et peut-être c'était l'une des critiques qu'on lui faisait souvent. JVE International n'était pas parmi les organisations les plus fortes en storytelling, en capitalisation, en mesure d'impact. Néanmoins, et je vais juste résumer cet impact à trois niveaux. Premier niveau, c'est au niveau des humains, les ressources humaines. Le nombre de personnes qui sont passées par JVE International, qui aujourd'hui occupent des postes de gestion, tant dans le système des Nations Unies que dans d'autres processus, montrent que Sena Aluka a été un grand formateur, un grand bâtisseur. Des gens qui sont venus faire des stages à JVE et qui finissent avec un niveau peut-être BTS ou licence, qui finissent des masters et doctorats en gestion de l'environnement, alors qu'ils n'en connaissaient rien du tout quand ils sont venus démarrer leur stage à JVE. Donc, au niveau des ressources humaines, notre impact a été de former toute une génération, d'éveiller leur conscience environnementale et d'orienter leur carrière professionnelle. Le deuxième impact que je pourrais résumer, c'est l'impact dans le processus onusien changement climatique. Je peux vous dire qu'il y a 20 ans, quand on dit négociation climat, ben, c'était une affaire de techniciens, une affaire de cadres. On ne peut pas laisser ce processus seulement entre les mains de diplomates et de cadres. Donc aujourd'hui, les journalistes, quand ils parlent de changement climatique et puissent en parler, c'est parce qu'on a attiré leur attention. JVE a impacté ces différents processus en faisant en sorte qu'on mette un œil dessus. Au niveau de ces processus à l'intérieur, on a travaillé à ce que désormais la société civile ait voix au chapitre. Mais on ne s'est pas arrêté là. On a impacté ces processus désormais pour qu'il y ait les jeunes qui parlent. Donc société civile au sens large, mais société civile de jeunesse en particulier. Et quand la société civile de jeunesse a commencé à émerger en 2010, automatiquement il y a eu la société civile des femmes qui s'est réveillée. Ensuite la société civile des peuples autochtones qui s'est réveillée. Donc tout ça est parti du fait qu'il y a quelqu'un qui a décidé de parler des processus de négociation climatique, des processus de décision pour que, effectivement, nous y soyons présents. Et je crois que ce travail de fourmi qu'a fait Sena Aluka a permis aujourd'hui que la société civile soit pleine lors des conférences, qu'on soit présent et qu'on y aille.
1: Mais au-delà de ce combat, Sena Aluka était aussi proche des communautés, notamment dans son pays.
0: Et je vais surtout parler des communautés du Togo. Dans pas mal de contrées du Togo et dans d'autres pays de JVE, on a contribué à faire avancer les solutions solaires. Aujourd'hui, beaucoup d'enfants étudient avec des lampes solaires qui ont été distribuées et mises à disposition par JVE. Pendant longtemps, nous avons aidé à des solutions pour de l'eau de l'eau purifiée, pas la méthode SODIS qu'on a développée dans les milieux. Nous avons impacté des communautés entières parce qu'on a réussi à faire venir des projets qui ont permis à des femmes de développer des méthodes de cuisson propres qui protègent leur santé. Moins de fumée, moins de corvées de bois, moins de corvées de charbon, etc.
1: Mao Sewuntodi, secrétaire général de JVE Bénin. La disparition de Sena Aluka marque une nouvelle étape dans l'histoire de cette organisation sur le continent. Pendant des années, il aura contribué à faire de la protection de l'environnement, du climat et de la justice sociale des sujets incontournables du débat public au Togo comme dans plusieurs autres pays africains. Un engagement qui aura surtout placé les jeunes au cœur de la réflexion et de l'action pour un développement plus durable. Merci de nous avoir suivis. Kossibi Tiasso au micro et restez toujours à l'écoute de la DW.
2: Merci à vous, Kossibi Tiasso. Je vous dis à demain.